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6: 我是小林，推荐电影《秋日何时来》。
7: Ce serait bien si tu me faisais une donation de ton vivant pour éviter de payer trop d'impôts quand tu seras morte.
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10: Philippe!
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6: 这是一部仿佛田园散文诗般的电影，波澜不惊的笔触之下，埋藏了太多无法言说的真相和无法承受的悲伤。剧情是这样的：慈祥的老祖母米歇尔在勃肯第乡下安享着平静的晚年生活，她最好的朋友玛丽也住在附近，但当她的女儿瓦拉丽把孙子卢卡斯送来过秋季假期的时候，一切都偏移了正常的轨道。
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12: Je ne suis pas certaine qu'il s'agisse d'un accident.
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